On a écouté le béninois Serge Ananou, suivi par la chanteuse angolaise Lucia de Carvalho. Et tout de suite, c'était le groupe marseillais Téménique Électrique. 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
1: On a écouté les Nagoya Marimbas de Steve Reich. Ça a été suivi par les voix des chanteuses de Cocagna. Et tout de suite, c'était l'accordéon et la voix de François Castiello dans le groupe duo Virage sur le 895 de Radio Dio.

On a écouté le groupe Klimperei en compagnie de Pierre Bastien. Ça a été suivi par le saxophone fou et la batterie de The Brumps. Et à l'instant, le groupe Pram sur le 895 de Radio Duo.

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On a écouté Jokari et à l'instant Célène Peacock de groupe extrait du label Another Records. Au milieu entre les deux, il y avait le groupe OPAC, O-P-A-C, sur radiodio.org.

Julien Gasque a été suivi par le groupe Meuse avec 2 Z et Gabriel avec 2 I. Vous êtes bien sur le 895 de Radio Dio et radiodio.org.

La marocaine Meriem Abouloafa a été suivie par le duo vénézuélien Galera Social Club. Et tout de suite, Radio Duo fait un petit cadeau à tous les fans.

Le solo du batteur Eric Borelva a été suivi par le groupe L'Éclair, sorti sur le label Bongo Joe. Tout de suite, on file en Bretagne sur le 89.5.

petit-fils du compositeur John Williams, on a écouté Vinyl Williams de son prénom. Ça a été suivi par le duo québécois Les Deluxe et à l'instant c'était Toy Bloyd sur le 895 de Radio Dio et radiodio.org.

Manu Sound, à l'instant Manu Sound, sur un texte de Caryl Ferré juste avant. C'était Untitled with Drums sur Radio Duo.

Le riff suivi de The Electronic Conspiracy et à l'instant l'irrésistible duo palestinien Zenobia sur le 89.5 MHz, c'est Dio.

0: Les Anglais de Row T sur le 895 de Dio ont été suivis par les Groove Sessions de Chinese Man, Barra Frequencia et Scratch Bandicrew. Et à l'instant, sorti en 94, l'album Ruby Room de Soul Coughing et leur Bus to Beelzebub. 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

On vient d'écouter Long Tall Jefferson, suivi de Uzi Freija, sorti chez leur label Warrior Records. Et enfin, Numa Lokeni sur le 895 de Dio.

0: 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On vient d'écouter Cassidy en compagnie de Kumi Solo. Elles ont été suivies par Pretty Inside, puis Meul.
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1: On a écouté les Suisses, donné for Petsy. Puis on est parti à Orléans écouter les Burning Heads et à l'instant, le collectif Dromois, Astéréo, Tipeee. Duo 8, 9, 5.

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On a écouté le Velvet Underground avec Hey Mr. Rain. Ça a été suivi par le groupe Jessamine, sorti sur le label de Chicago, Cranky Records.

0: On a écouté la plage ambiante de Panta du Prince. Ça a été suivi par Sioul, sorti sur le label de Vendôme, Figure Libre Records. 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
2: Au milieu des années 2000, il y avait un bar à Saint-Étienne, le Snug, où on buvait des disques en écoutant des bières locales. C'était un endroit agréable, dans un quartier vraiment pas hype, si une telle chose existe à Saint-Étienne. Un jour, le barman a mis ce disque, et je suis devenu fou. Autour de 1 minute 50, un incroyable accord dissonant vient foutre un grand coup de pied dans ce qui semblait démarrer comme un truc de musique électronique minimale allemande. Je ne sais pas où on est avec ce morceau, quelque part entre John Cage et Mouse on Mars. Les paroles sont horribles, c'est une histoire à la Elisabeth Fritzl, chantée dans le plus grand des calmes. Et ça s'intitule « Let Me Out » par Morane, M-O-R-A-N-E.

C'était le morceau Hate. Par Iggy Pop. J'ai découvert Iggy Pop avec sa version de Louie Louie en 1993. Et Hate en était la face B. Pour le grand fan de Alice in Chains que j'étais, ce titre tapait dans le mille. Je connaissais I Wanna Be Your Dog, mais je ne m'étais pas encore plongé dans The Stooges, c'est venu bien après. Honnêtement, je revenais de loin. En 2 ans, je suis passé de Hard Rock Magazine, avec les cheveux longs, les chemises à carreaux, les fantasmes de concert dans la chambre, à Pixies et à Beck. Et d'ailleurs, je remercie encore aujourd'hui mon pote, François, de m'avoir filé une cassette avec d'un côté les Pixies, de l'autre Beck. C'était donc Iggy Pop avec Hate, et voici maintenant Gil Evans avec Las Vegas Tango. Parce que François n'a pas été mon seul éducateur musical. Mon cousin Francis, qui joue du saxophone, certainement un peu désespéré de me voir écouter Coverdale Page, et Saxon, putain, a essayé de sculpter mon discernement avec du jazz. Et il y est arrivé avec ce morceau, en éclairant notamment toute la beauté dissonante des premières notes au piano. Las Vegas Tango, c'est vraiment un morceau à entrée multiple. On peut se laisser porter par les pulsations des cuivres, ou on peut se concentrer sur l'humeur ambivalente des vents, Steve Lacy et Eric Dolphy, entre autres, c'est pas trop la rigolade, ou on peut aussi s'imaginer Elvin Jones à la batterie. Et ça donne des expériences assez différentes à chaque fois. Par exemple, quand je fixe mon attention sur le jeu d'Elvin Jones, quel que soit le morceau d'ailleurs, j'entre dans une autre dimension, comme si l'ampleur de sa batterie ouvrait des portes mentales. Voici donc Gil Evans, Las Vegas Tango.

C'était Stereolab avec une démo du morceau Baby Lulu qui est tiré de Sound Dust. Plus précisément, je devrais dire c'était Laetitia Sadier puisque bien sûr c'est elle seule qui s'est enregistrée ici et ça a donné ensuite le morceau de Stereolab, Baby Lulu, qui est sur l'album Sound Dust, peut-être mon album préféré de Stereolab. Et cette démo magnifique souligne, s'il le fallait, l'importance du mouvement Tropicalia dans la musique de Stereolab, c'est-à-dire la musique brésilienne, notamment dans les années 60, et bien sûr l'importance de Laetitia dans l'écriture des chansons de Stereolab. Voici maintenant John Coltrane et Duke Ellington, avec le morceau « In a Sentimental Mood ». J'en profite pour saluer Dimitri, dont je sais que c'est l'un des morceaux préférés. Alors, moi aussi, j'aime beaucoup ce morceau, et notamment l'introduction au piano, qui est à la fois très simple et très belle. Et dans cette catégorie, très simple et très beau, j'ai l'impression que les nocturnes de Chopin ou les gymnopédies de Satie pourraient également entrer. Et en fait, c'est très dur à atteindre, cette sobriété. Souvent, les pianistes que je préfère sont ceux qui arrivent à être assez virtuoses pour faire simple, comme Bill Evans par exemple, ou Arvo Pärt, ou James Blake, la seule exception étant peut-être Nina Simone, qui est à la fois très démonstrative, très virtuose, et en même temps qui met jamais une note de trop. En tout cas ici, c'est Duke Ellington qui accompagne donc au piano John Coltrane.

C'était Afro Blue par Melanie DeBiasio, une chanson que j'ai découverte en écoutant Kerris Matthews sur la radio BBC Six Music. Je me suis ensuite rendu compte du classique que j'avais loupé en fait avec cette chanson, puisque la composition originale est de Mongo Santamaria. Il y a une interprétation aussi par Coltrane. Et Kerris Matthews, la DJ donc de la BBC Six, a introduit cette version par Melanie DeBiasio, dont il faut reconnaître qu'elle est absolument superbe, avec un vrai moment de radio. Un silence, une formule du genre « arrêtez tout, écoutez ça » et bim. Et ça, je trouve que c'est l'effet inimitable que la radio peut avoir. Je me paye sans arrêt des épiphanies de ce genre-là en écoutant des gens comme Kerris Matthews ou Marianne Hobbs ou Steve Lamacq sur BBC Six. On va continuer avec Plastic Ono Band, le morceau Well Well Well. Je trouve qu'il y a une filiation évidente entre Nirvana, et notamment In Utero, et le Plastic Ono Band. Dans cette chanson, par exemple, ça saute aux oreilles le son de guitare de Lennon, le jeu de batterie de Ringo Starr. Je trouve qu'on dirait le premier mix, notamment de In Utero par Steve Albini. C'est un disque que je continue de redécouvrir à chaque écoute. Je trouve que c'est une leçon de radicalité et souvent je me dis que s'il fallait choisir un seul album, ce serait probablement celui-ci.

John Lennon et le Plastic Ono Band. Voici maintenant The Fall, avec une chanson qui s'intitule 15 Ways to Leave Your Man. C'est une chanson qui est assez étrange en fait dans la carrière de The Fall, puisque en général, avec le chanteur Mark E. Smith, les choses se font plutôt dans la destruction, dans la recherche du chaos. Par exemple, Mark E. Smith était assez connu pour être plutôt du genre chiant, notamment avec ses propres musiciens sur scène. Je me souviens par exemple d'une prestation où on le voit retirer la grosse caisse de son batteur en cours de morceau, probablement juste pour voir ce que ça donne, et puis pour créer voilà, quelque chose, mais à travers la destruction. The Fall, c'est un groupe que j'ai découvert avec Hey Student. C'était une chanson qui figurait sur la compilation What's Up Matador, donc dédiée à ce label américain Matador. J'ai acheté le single et en face B, il y avait cette chanson, 15 Ways to Leave Your Man, qui est assez étrangement plutôt détendue. Et donc, en regard du reste de ce que fait The Fall d'habitude, le danger apparaît finalement en creux. C'est une chanson presque un peu dansante, mais où il vaut mieux surveiller ses arrières quand même.

C'était The Fall. Et voici maintenant Steve Lacy, pas celui dont je parlais tout à l'heure, qui accompagnait notamment l'orchestre de Gil Evans, et qui est bien sûr un grand musicien de jazz, mais le Steve Lacy des années 2010, qui a par ailleurs un projet qui s'intitule The Internet. Là, c'est son album solo, son premier album solo, si je ne me trompe pas. Et cette chanson, qui est assez obsédante, je trouve, s'appelle Inside.

C'était Steve Lacy. Et voici pour terminer cette heure de musique, Sir Was, avec le morceau In the Midst. Sir Was, c'est un artiste suédois, ce qui est finalement pas très étonnant, puisqu'il y a un côté assez parfait, comme souvent chez les groupes suédois, presque à un point effrayant.

On vient d'écouter Michel David and the True Tones. Ça a été suivi par Hugh Brown, accompagné de Irie Heights. Et enfin de Savannah Funk, avec le producteur Gaudi. 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

Le sound system français OBF a été accompagné des Anglais de Irish and Stepaz. Ça a été suivi par le projet IBBO Sound Machine et du cultissime groupe ESG sur le 895 de Dio.

Vous écoutez Dig Dig Diggers, l'émission de Radio Ferrarock. Une dernière fois, avant la coupure estivale, les radios de la Ferrarock vous partagent leur album coup de cœur. Au programme, la folk de Gigi H. Potter, cette fois en trio familial, puisque le Strasbourgeois est accompagné de ses deux filles. Nous parlerons également du premier album de Bye Boy and The Adult. Édition pour le festival Hop Hop Hop à Orléans qui aura lieu cette année les 11 et 12 septembre. La programmation complète vient de sortir. On y retrouve l'audace à laquelle le festival nous a habitués dans des esthétiques variées, le tout déniché par Mathieu Dufaux, coprogrammateur, qui sera au micro de Louis de Bob FM à Limoges en fin d'émission.

0: suite, on retrouve Cédric de Fréquence Mutine à Brest qui s'entretient avec Antoine autour de son projet Bye Boy et de la sortie du disque Anti-Adult.
1: Et nous sommes avec Antoine pour la Ferrarock. Antoine, tu es à la base, on va dire, le maître artisan d'un projet musical qui s'appelle Bye Boy, en partenariat avec la Ferrarock. On est ravis de t'avoir. Salut Antoine.
2: Salut Cédric, merci de me recevoir.
1: On va parler évidemment de ton projet et revenir un petit peu au début. Puis on va comprendre peut-être qu'avec les premières années d'existence du projet qui s'est fait avec des hauts et des bas, et pas mal de hauts et puis des bas, un peu liés à la conjecture tout simplement, le Covid et tout ça, on va peut-être un petit peu comprendre en remontant sur ces quelques années un petit peu le principe même et ce que tu as voulu proposer, ce que tu défends à travers ton groupe. Parce que si je dis pas de bêtises, Bye Boy, avant ça s'appelait pas Bye Boy au tout début.
2: C'est ça, effectivement, t'as bien fait les recherches. En fait, Bye Boy, il fait suite à un premier projet que j'ai lancé quand j'étais étudiant qui s'appelait Automne, qui était aussi un groupe de rock, de compo rock pop, et qui a duré le temps que j'étais étudiant jusqu'à ce que je commence à travailler. Mais en fait, arrivé à un stade, je pensais que le nom et l'esprit que j'avais choisi, ça correspondait plus trop à ce que je voulais faire actuellement. Donc j'ai un peu rebrandé le projet, comme on dit, et lancé Bye Boy en 2024, qui correspondait plus à l'esprit, aux musiques que je voulais défendre.
1: Mais pour en arriver à cette envie de lancer Bye Boy en 2024, avec, on comprend quand même des idées assez proches de ce que tu menais déjà à l'époque des 2019. Bah, il y a eu ces quelques années avec des hauts et des hauts, notamment c'est des prix, des récompenses, enfin des petits coups de main aussi qui ont permis peut-être toi d'asseoir ton envie de faire de la musique et à un moment de se dire bon ben moi peut-être que le boulot là je vais le mettre de côté tout de suite parce que j'ai encore de belles années et j'ai envie de pousser un petit peu l'expérimentation musicale le plus loin possible.
2: C'est ça, en fait, quand j'avais commencé la musique, quand j'étais étudiant, assez rapidement, on avait gagné quelques tremplins, on avait vu de la reconnaissance, donc ça m'avait un peu permis de prendre confiance et de renforcer mon envie de faire de la musique et des compositions. Et en fait, arrivé à un stade où je travaillais, où effectivement j'avais plus d'intérêt à faire de la musique qu'à mon propre travail de bureau, j'ai décidé que fallait que je m'y consacre et que vraiment je donne un nouvel élan pour le projet. En fait, avec la sortie de notre premier EP anti-adulte, c'était un peu le moment parfait pour faire ça.
1: Est-ce que justement, alors ça s'appelle anti-adulte cette EP, on comprend, il y a peut-être l'idée de repousser un peu les limites ou la date avant de se dire ah ben il faut rentrer dans quelque chose un peu plus train-train, boulot, pépère. Et moi j'ai pas envie de ça là, j'ai envie de me consacrer à la musique.
2: C'est ça, c'est un peu ça tout à fait. En fait, la plupart des chansons de cette EP parlent du fait de la difficulté de grandir, de devenir adulte et surtout du refus de la vie telle qu'elle est proposée à la plupart des gens une fois qu'on commence dans le monde du travail. Et c'est pas quelque chose de nouveau, c'est quelque chose que j'avais déjà quand j'étais étudiant. Et donc c'est pour ça qu'il y a beaucoup de chansons qui sont très adolescentes dans leur esprit, dans leurs paroles. Et c'est pour ça que le nom anti-adulte est un peu venu naturellement. C'était voilà une prise de position assez évidente pour cette EP en tout cas.
1: Et du coup, peut-être une approche aussi assez anglo-saxonne dans cet esprit de vouloir faire de la musique de façon assez libérée. Tu vois, on met de côté toutes ces activités pro pour ne faire que ça. Ça, c'est quelque chose qu'on n'a pas trop l'habitude de voir en France, peut-être.
2: C'est vrai, bah, moi, il y a des groupes qui m'inspirent beaucoup, comme Oasis. C'est vrai que dans les paroles d'Oasis et de Noël Gallagher, il y a souvent cette volonté, effectivement, de se libérer, de faire ce qu'on veut, etc. Et donc, enfin, c'est un peu le même esprit qu'il y a dans Bye Boy et Anti-Adulte, puisque voilà, c'est une volonté vraiment d'adolescence, de liberté, de rester jeune et de refuser la société comme elle peut nous être proposée. Donc voilà, c'est un peu, ça peut être naïf par moment, mais en tout cas, je pense que c'est sincère.
1: Alors, à quel moment tu décides de se dire, bon, allez, hop, là, c'est bon, je vais faire que de la musique et je vais essayer d'en faire mon métier. Et à quel moment aussi on arrive à convaincre des petits camarades de se lancer dans l'aventure? Parce que, de fait, t'es pas tout seul, il y a un groupe.
2: Effectivement, je suis donc même si pour cette EP, c'est essentiellement moi qui écris les chansons, les paroles, Bye Boy, j'ai toujours envisagé comme un groupe de musique, puisque pour moi, et surtout dans le rock, vraiment le groupe de musique, ça reste essentiel. Donc il y a effectivement, à l'heure actuelle, il y a Hugo à la batterie, Clara à la guitare lead et Léa à la guitare basse. Et effectivement, oui, pour moi, avoir un groupe, c'est très important, notamment pour le défendre sur scène. Et pour la décision de quitter le travail et de faire que la musique, c'était un peu évident. Et j'en avais la possibilité aussi avec voilà, la sortie de l'EP. C'était un peu le moment de. En fait, on m'a proposé de renouveler mon contrat. Et j'étais là, bête. Si je ne tente pas l'expérience musicale maintenant, je le ferai peut-être pas plus tard. Donc voilà, je pense que des fois, il faut se lancer. Et même si ça réussit pas, il vaut mieux toujours avoir essayé plutôt que de ne rien faire du tout.
1: et peut-être des indicateurs aussi ben, qui t'ont motivé à ces décisions. Je pense par exemple au financement de cette EP qui est passé par de différentes manières. Il y a eu un financement participatif, si je n'ai pas de bêtises, et puis tu as eu aussi une reconnaissance un peu avec une aide qui t'a été apportée par la région Île-de-France.
2: C'est ça, tout à fait. On avait participé à un dispositif qui s'appelle l'Île des Chances. Et en fait, c'est un dispositif couplé à une subvention régionale de la région Île-de-France, plus une cagnotte participative qui était menée sur KissKissBankBank. Et en fait, l'association des deux, donc déjà grâce au soutien de la région et tous les contributeurs qui nous ont aidés, ça nous a permis de financer la majorité, l'enregistrement et le mixage de notre EP, puisqu'on voulait vraiment aller dans un studio pro pour le réaliser. Et donc oui, effectivement, sans ce financement, ça aurait été plus compliqué d'avoir le résultat qu'on a eu avec pour Anti-Adulte.
1: Alors c'est toujours une première étape, un premier disque, un premier EP, un premier bébé. On y met beaucoup d'attention, il y a beaucoup d'attentes, il y a de la pression aussi. Maintenant là, qu'il est sorti depuis, on va dire quelques semaines, même pas un mois à peine, tes premiers ressentis, tes premiers retours avec ce léger recul que tu vois, quels sont-ils ?
2: Au niveau des retours, on est très satisfait puisque les chansons globalement plaisent, elles ont une bonne réception. Et moi, je pense que ce qui est déterminant dans une musique, c'est quand les gens l'écoutent, mais surtout quand les gens veulent la réécouter. Et je pense que c'est globalement le cas pour la plupart des chansons de cette EP. Donc, je suis content. Et après, voilà, tout l'enjeu, c'est de développer l'audience et qu'elle soit écoutée par encore plus de monde. Et voilà, ça, c'est un peu la partie plus compliquée. Mais jusqu'ici, franchement, on a plutôt des bons retours.
1: C'est que si on parle des morceaux, il y a un vrai souci de recherche de la mélodie, de faire que les morceaux soient un petit peu entêtants, avec cette voix aussi hein, que tu vois, qui est très, très atypique, en tout cas qui est reconnaissable entre mille, et qui est une force, qui devient pour le coup et clairement un instrument à part entière. Et on navigue dans cet univers aux influences, à la confluence de la pop-rock, de la Britpop. Tu nous parlais des influences à l'Oasis, mais pas que.

0: six titres, mais pas six titres en anglais exclusif, parce qu'il y a un morceau qui s'intitule Lise, où tu chantes en français. Ça, c'est quelque chose d'assez récent dans ton approche de l'écriture. Ce morceau est venu comme ça plus récemment, ou c'est aussi un titre que tu as de longue date dans ta tête?
1: Alors effectivement, pour Lise, c'est un peu spécial puisque c'est le plus récent en fait de l'EP qui a été composé. Et à la base, il n'était pas censé être dans l'EP puisque justement, il est en français. Il est un peu différent dans l'esprit des autres morceaux. Mais c'est plutôt l'expérience en concert qui nous a poussé à le mettre dans cet EP puisqu'il marche assez bien. Effectivement, le fait qu'il m'était venu naturellement en français et que les paroles sont assez plus faciles à retenir, en tout cas, je pense, pour les gens, donc il marche pas mal en concert. Et c'est un peu cette raison qui nous a poussé à l'intégrer dans l'EP finalement, puisqu'on s'est dit que voilà, c'était un bon morceau et que même s'il était un peu différent.

0: enfin, des autres, ça valait le coup de l'intégrer aussi dans cette EP.
1: Et puis c'est vrai qu'en français, ben de fait, les paroles, on s'y attache peut-être plus facilement quand on est, nous, ici en France, qui plus est, quand on touche un petit peu à du vécu. Il y a une écriture très personnelle quand même.
0: Ah ben, c'est sûr que je raconte un peu ce que je vis. Donc en l'occurrence, je définis jamais vraiment de quoi parlent mes chansons. J'aime bien au contraire laisser un peu des textes assez larges, comme ça peut être le cas par exemple pour certaines chansons d'Oasis où l'interprétation est plus ou moins libre. Après, c'est vrai que pour Lise, enfin en tout cas, c'est souvent des sentiments qui guident l'écriture de mes chansons. Et oui, pour Lise, c'est clairement un peu ce sentiment de frustration, de colère dans les soirées, mais aussi d'envie d'en découdre et de s'amuser aussi. Donc c'est assez difficile à expliquer, mais je pense que je préfère que chacun écoute et se fasse son idée et s'imagine de quoi ça parle, puisqu'il y a plusieurs significations possibles, je pense.
1: Tu disais que pour cette EP, les morceaux, tu avais tout écrit, composé. C'est vraiment un bébé très personnel. Est-ce que pour la suite, tu envisages toujours cette démarche assez solitaire dans l'écriture, la composition, ou tu te vois aussi travailler en groupe dans l'écriture?
0: Alors effectivement, là jusqu'ici j'écrivais principalement les chansons tout seul, mais voilà moi l'objectif pour les futures chansons, c'est effectivement qu'on compose à plusieurs. En tout cas, j'aimerais beaucoup. Si ça s'est pas fait jusqu'ici, je pense que c'était juste les circonstances qui ont fait que j'étais pas toujours avec des gens qui voulaient composer ou qui avaient cette envie-là. Mais je sais qu'avec la formation qu'on a actuellement avec Bye Boy, c'est le cas. Donc oui, moi tout ce que j'aspire, c'est que les prochaines chansons il y a plusieurs auteurs, enfin, ou en tout cas plusieurs compositeurs, ça serait déjà pas mal, qu'on puisse avoir des nouvelles perspectives pour les chansons. Je pense que dans tous les cas, moi, de composer avec d'autres personnes, ça pourra que aider à aller vers des terrains nouveaux et des chansons de plus en plus différentes aussi.
1: Alors, le groupe est installé sur Paris. Alors, on peut se dire, oh, Paris, ben, c'est peut-être central, donc du coup, c'est plus facile, il y a plein de lieux pour jouer. Mais en même temps, il y a aussi peut-être beaucoup de, pas de concurrence, mais beaucoup de groupes et que c'est pas facile d'y faire sa place. Comment tu pourrais nous parler d'un parcours de jeunes groupes de rock à Paris?
0: C'est vrai que Paris, il y a des avantages et des inconvénients. C'est vrai que l'avantage, c'est qu'il y a beaucoup de, justement, beaucoup de mouvements, beaucoup d'événements, de conférences, etc. On peut apprendre beaucoup de choses. Il y a aussi beaucoup de concerts et on peut rencontrer pas mal de groupes différents. Mais effectivement, je pense que c'est plus difficile de tirer son épingle du jeu et de se faire remarquer. Ça, j'ai pu le voir, la différence où on était, mon premier projet, je l'avais lancé à Aix-en-Provence. Et c'est vrai que de fait, ben, quand on est dans une ville où il y a moins de groupes de rock, on est plus vite remarqué, on a plus vite accès à certaines scènes, etc. Alors qu'à Paris, ça demande un petit peu plus de motivation et de persévérance, en tout cas. Donc il y a du bon et du moins bon. C'est vrai que les conditions sont souvent meilleures dans des villes, parfois plus petites, en tout cas.
1: Voilà, on en est encore au tout début de cette histoire, c'est ce premier EP, donc anti-adulte qui vient de sortir en autoproduction et donc on écoute sur les radios de la Féra Rock. Quels sont les projets à plus ou moins, on va dire, court, moyen terme? Tu le disais, il y a l'envie de trouver des partenaires. Est-ce qu'il y a des, je sais pas, des envies de clips? Ça aussi, ça coûte de l'argent. Il y a des projets dans ce goût-là. Comment tu vas construire un petit peu les mois à venir?
0: Alors effectivement, la priorité pour les prochains mois, ça va être de faire connaître notre EP, le faire découvrir à le plus de gens possible, que ce soit à travers la communication sur les réseaux ou les concerts.
1: Tu as fait une sortie physique ou pas du disque, du EP?
0: Oui, on a fait presser pas mal de disques pour les vendre essentiellement aux concerts, puisqu'on sait qu'il y a beaucoup de gens qui aiment ça et c'est une manière de soutenir le groupe. Et puis c'est vrai que symboliquement, ça nous faisait plaisir aussi d'avoir notre disque en format physique et pas seulement en distribution numérique.
1: Et donc j'imagine qu'on peut aussi le trouver sur les réseaux. Il est disponible sur les plateformes habituelles. Et puis on écoute sur les radios de la Féra Rock. Merci beaucoup et belle continuation. Belle aventure. C'est une nouvelle aventure qui se lance. Elle est toujours excitante et je te souhaite que du bon.
0: Eh ben merci beaucoup Cédric et la Ferrarock.

0: Merci à Cédric de Fréquence Mutine à Brest pour l'interview d'Antoine du projet Bye Boy et dont le premier EP Anti Adult est sorti le 15 mai. Il est nommé album découverte par les radios de la Ferrarock cette semaine aux côtés de Unwear Host par Jelin, CBA et Gigi H. Potter. Écoute et interview par Marie de Sol FM à Lyon.
1: On avait été touché par la pop intime et sensible de Gigi H. Potter la saison dernière. Il est de retour avec ses deux filles, Jelin et CBA. Ils signent ensemble un album plein de tendresse, Universe.

0: Jeline, c'est Béa, JD Potter. Bonjour à tous les trois. Donc, merci de répondre à nos questions à l'occasion de la sortie de cet album. Alors, un album qui arrive assez vite après votre dernière production.
1: Enfin, on avait cette idée déjà là avant. C'est un truc qui était déjà, on avait déjà à l'esprit. Et puis, on s'est dit, pourquoi pas maintenant?
0: On a parfois des groupes qui fonctionnent en fratrie, en famille, c'est carrément plus rare. Alors comment est-ce que chacun a trouvé ou chacune a trouvé sa place?
2: On fait de la musique depuis longtemps et puis on se pose pas de questions, juste on partage cet art qu'on adore. Donc
0: Mais par exemple, là, c'est votre unique groupe ou est-ce que chacune, vous avez des projets parallèles?
2: je n'ai pas de groupe à côté, mais ce sera peut-être quelque chose dans le futur qui se fera.
0: Qui est-ce qui...
1: C'est-à-dire que les filles ont leur propre univers aussi. Elles écrivent, elles ont leurs trucs à elles, mais qui ne sont pas encore, on va dire, sortis. Voilà.
2: C'est ça.
0: Mais la folk, c'est votre point commun à tous les trois?
3: Oui, je pense qu'on peut dire ça, oui.
0: Est-ce que ça veut dire que vous avez été élevé et bercé par ces sons-là?
3: Oui, bien
2: Ah, bien
3: sûr.
2: sûr. Ouais.
0: Et le chant, c'est une culture familiale? Vous chantez depuis toujours, depuis votre plus tendre enfance?
3: Oui,
2: Plus
3: on
2: tendre
3: chantait quand on était
2: enfance,
3: très petite, ouais.
2: On a commencé très jeune, ouais.
0: L'album s'appelle Unearthed, c'est-à-dire spontané, on peut le traduire comme ça.
3: Oui, ça veut dire pas répéter, enfin qu'on pas répéter quoi, mais ça peut dire spontané, mais c'est vrai que c'est pas la traduction directe quoi.
0: D'accord, alors pour vous, c'est plutôt improvisé la traduction.
2: Oui, plutôt, ouais. C'est un bon mot.
1: Mais ça reste quand même très, comme tu dis, spontané dans le sens où en fait on a été un peu comme ça sans se préparer plus que ça, quoi. On a été avec des chansons, on y va et on les joue telles quelles, quoi. Donc ça reste très spontané quand même.
0: Cet album, c'est 11 titres que vous avez créés comment? C'est-à-dire qu'ils sont nés et puis hop, vous avez été en studio et vous les avez enregistrés alors qu'ils étaient tout frais? Ou est-ce qu'ils sont même nés en studio pour certains?
1: Non, il n'y en a aucun qui sont nés en studio. C'est plusieurs. Il y a des chansons qui étaient là, qui attendaient soit d'être chantées par l'une ou l'autre, ou
0: Ou ensemble?
1: des musiques ou ensemble, ou qui manquaient des paroles. Enfin voilà, donc ça s'est construit un petit peu au fil du temps. Et puis c'est pour ça qu'on s'est dit, c'est peut-être le moment d'enregistrer ces chansons ensemble. Voilà.
0: Est-ce que tu te sens un peu chef d'orchestre?
1: On a fait la même, enfin comme les autres albums, c'est moi évidemment qui enfin, pour les autres albums, hein, qui écrivais les chansons et après je laisse la place aux musiciens d'y mettre leur touche personnelle, etc. Et puis l'ingé son a aussi son mot à dire. Donc non, c'est voilà, c'est un truc à plusieurs mains, quoi.

0: L'album donc est tout neuf, il est sorti le 19 juin. Il y a déjà eu des dates sur cette tournée-là? Oui?
1: On a fait une petite date à la fête de la musique là pour s'échauffer et puis oui, il y a quelques dates qui arrivent là. On a déjà pas mal joué ensemble, donc c'est assez fluide, on va dire. Bon après évidemment les chansons ont besoin aussi d'être un peu rodées, mais c'est chouette ouais, de les jouer en live aussi, c'est différent.
0: Vous avez sur cet album été de nouveau au studio Kerouac, donc en Bretagne. Vous
1: Ouais.
0: avez quitté votre, c'est l'Alsace, hein, pour traverser la France une nouvelle fois. Ça veut dire que là, vous avez trouvé un cocon qui vous permet de créer en toute sérénité. Ce lieu, il est important.
1: Pour moi, il est important parce qu'il, enfin, on a créé des liens assez forts aussi avec, avec Christophe et Marie qui tiennent le studio et puis une confiance qui s'est installée. Donc évidemment, c'est agréable et on va dire plus facile d'aller là-bas sans se poser de questions et on sait qu'on sera bien pour travailler, enregistrer. Et voilà.
0: Avec une instrumentation quasi, enfin minimaliste, encore une fois sur et peut-être encore plus sur cet opus. Ça, les instruments, c'était tout calé d'avance ou justement vous avez pris le temps d'essayer de voir s'il fallait plutôt le banjo, la guitare, comment ça sonnait. C'était un moment important. Ça a été, c'est 11 titres, hein, c'est un album assez bref puisque les morceaux sont très courts. Ça a été fait en très peu de temps ou est-ce que vous avez vraiment posé vos valises et vous êtes installé pendant 15 jours, 3 semaines?
1: Oh là, non, non, non, ça s'est fait en à peine 5 jours. On avait des idées d'arrangement, plus ou moins, mais c'était pas non plus comme le titre de l'album préparé en amont. Donc en fait, on s'est retrouvés et on a fait des essais, voir ce qui passait, ce qui passait pas. On s'est mis d'accord, voilà, pour trouver l'instrument qui viendrait embellir la chanson telle qu'elle est au départ, quoi. Il y a 11 titres, et donc il y a 9 compositions et il y a 2 reprises.
0: Oui,
1: Ouais.
0: oui. Ça fait partie aussi de votre culture à tous les trois, les covers.
1: Oui.
0: C'est
1: Oui. Bah là, c'est vraiment des chansons qu'on use entre nous, quoi, déjà depuis un certain temps et qu'on avait envie d'enregistrer, quoi, de produire, quoi.
0: Est-ce que vous avez l'impression que plus le temps passe, plus vous avez une liberté de création? Parce que vous vous affirmez, parce que y a des automatismes qui se sont
2: Je
0: créés.
2: dirais pas liberté de création, mais je dirais plutôt genre assurance en fait. Parce qu'avec l'expérience, du coup, on devient un peu plus sûr de ce qu'on fait, de ce qu'on dit et de nos idées, quoi. Et aussi, on arrive mieux à les mettre en place.

0: Depuis 11 éditions, le festival Hop Hop Hop, porté par la salle de concert L'Astrolabe à Orléans, s'attache à défendre la scène bouillonnante qu'est l'émergence. On sait désormais tout de la programmation, place maintenant à la présentation du festival par son coprogrammateur Mathieu Dufaux, aux côtés de Louis de la radio Bob FM à Limoges.
1: Bonjour Mathieu.
2: Bonjour.
1: On se retrouve donc tous les deux pour discuter, certes, un peu en avance, mais du festival Hop Hop Hop à Orléans, dont tu es depuis plusieurs années programmateur, en tout cas l'un des programmateurs, si je ne dis pas de bêtises.
2: Je suis l'un des programmateurs parce qu'il y a Fred Rob qui est le directeur du festival et directeur de l'Astrolabe qui co-programme le festival avec moi. Ouais.
1: Alors toi, ça fait combien de temps que tu travailles la programmation de ce festival ?
2: Depuis sa création, donc on en est à la 11e édition.
1: 11 ans pour le festival Hop Hop Hop. Moi, ça fait 3 ans, je dirais, que je fais le Hop Hop Hop régulièrement. Et je suis assez content de venir découvrir ça à Orléans. Je voulais savoir comment est-ce qu'on construit une programmation pour un festival de musique émergente, d'émergence musicale. En tout cas, je pense qu'on peut le définir comme ça. Tu me diras si tu es d'accord. Mais quelles sont les difficultés ou quelles sont les choses auxquelles vous faites attention pour la programmation d'un festival comme celui-ci?
2: Bon, on fait attention en fait à la diversité des styles, à la présence scénique, qu'elle soit contemplative ou énergique. On parcourt tous les festivals équivalents de musique émergente un peu partout en France et en Europe. On écoute pas mal de musique, on écoute nos collègues, on se ressource là-dessus. Et l'idée, c'est d'avoir cette alchimie qui fait que la musique, elle fonctionne, que les gens puissent s'approprier des parcours, qu'un fan de rock puisse être surpris par un live comme à l'époque Jupiter on a Quest qui passait pour la première fois au pop-up. Des parcours qu'on fait, puis essayer de surprendre la spectatrice ou le spectateur, justement, sortir de ses zones de confort, parce que c'est un parcours accessible et qu'on peut aller de lieu en lieu et qu'on peut être surpris par des artistes qu'on ne connaît pas ou dont on a entendu parler mais qu'on n'a jamais vu sur scène, en fait.
1: Ouais.
2: Et puis on a l'émergence, c'est florissante, donc par définition on a l'embarras du choix.
1: Oui, c'est sûr. C'est l'embarras du choix. On l'a aussi quand on est festivalier, j'ai envie de dire. En tout cas, c'est le parallèle que je ferai parce que chaque année, le Hop Hop Hop, c'est plusieurs scènes, plein d'artistes à découvrir avec une petite sélection à faire. Si on doit aller voir machin, peut-être qu'on devra faire une croix sur truc qui est un peu plus loin parce que derrière, voilà. Et du coup, on est obligé de construire un peu son programme. Mais je trouve ça aussi super chouette parce qu'on est amené à voyager dans la ville et dans les ambiances musicales un petit peu en parallèle.
2: Ouais, c'est vraiment l'envie de faire d'un parcours au sein du centre-ville. Ça, c'était vraiment une des objectifs premiers de ce festival, en plus de l'émergence, comme tu l'as précisé. On est au cœur de la cathédrale, on est dans des sites historiques, on est dans des sites culturels comme le théâtre, comme le Centre chorégraphique national d'Orléans. Ce festival permet aussi de sortir des sites et puis d'aller se balader, de manger ailleurs que dans le site. On n'est pas contraint par un pass et par un site comme d'autres festivals. Donc c'est aussi cette liberté d'accès, cette balade, ce parcours-là que tu flèches au départ. Et puis comme tout parcours, il peut évoluer parce qu'on est en groupe, parce qu'on s'arrête manger, qu'on découvre un artiste qui n'était pas prévu. Et on doit faire des choix. Alors soit il y a des gens qui font un quart d'heure chacun et qui courent, comme moi ça peut m'arriver quand je vais découvrir des artistes dans d'autres festivals, ou soit les gens prennent le temps, chacun sa vitesse en fait.
1: Oui, carrément, mais je trouve ça très cool et j'ai l'impression que le public est assez réceptif à ce fonctionnement-là de découverte, puisqu'en plus de ça, on découvre pour le coup vraiment des artistes, certains des artistes qui sont programmés, on en entend parler dans des plus gros festivals après, c'est chouette, donc j'imagine qu'il y a aussi une émulation à ce niveau-là en tant que public à venir chercher la découverte.
2: Alors elle est partagée là-dessus, à Orléans, oui, le festival est ancré sur cette découverte-là, même s'il y a encore une marge de manœuvre, je pense, à Orléans pour attirer un public plus dense, plus conséquent. Mais les gens savent que, à part 2-3 artistes, ils vont découvrir et ils vont rien connaître. Alors après, il y a tous les outils pour découvrir la musique, c'est-à-dire les Bandcamp, les SoundCloud et autres plateformes, mais et puis nous on a un site qui est bien fourni, donc à eux de se faire surprendre et puis de se dire bah tiens, cette année j'en suis sorti avec 4-5 découvertes, j'y retournerai l'année prochaine parce que j'ai une espèce de, à chaque fois je passe un bon moment et puis je repars avec 2-3 idées de d'écoute après festival. Donc c'est un peu l'enjeu du festival, c'est à surprendre les gens et puis de que les gens s'y retrouvent sur des artistes qui sont peut-être le reflet de ce qu'ils écoutent sur leur platine vinyle actuellement, mais aussi des choses qu'ils n'auraient pas écoutées naturellement. Et tu peux te faire séduire par un concert parce qu'en live il se passe un truc, même si tu n'écoutes pas cette musique-là en fait le reste de l'année, quoi. Et c'est ça, quand ça se passe comme ça, là, c'est génial.

0: Il y a peut-être un enjeu, tu me diras si toi t'es d'accord avec ce que je dis ou pas, mais peut-être qu'il y a un enjeu aussi à notre époque où la culture politiquement peut aussi être très critiquée, voire dévoyée, où l'IA prend une position parfois un peu trop prépondérante dans l'industrie musicale. Et ben, il y a peut-être aussi une manière de gérer les artistes, de gérer la programmation et de parler au public qui cherche à susciter un intérêt particulier.
1: Bah, l'enjeu, c'est de rester ce qu'on est, et puis c'est de voir la musique en live, en vrai, que, comme tu le dis, avec des guitares, des machines, etc. Et l'enjeu politique, c'est de mettre des artistes sur scène avec un discours ou pas. Après, il y a charge à eux de parler de ce qu'ils font comme ils l'entendent. Et puis c'est l'enjeu, c'est de découvrir, de défendre l'émergence. C'est un peu notre marque de fabrique, notre ADN, le reste de l'année à l'Astrolabe dans les clubs. C'est aussi de résister aussi à cette pression, parce que les structures culturelles aujourd'hui défendent un projet culturel avec les moyens qui sont de plus en plus exsangues. C'est comment résister à tout ça et comment être solidaires les uns des autres, c'est-à-dire à la fois les producteurs, des artistes indépendants, à la fois nous, structures indépendantes culturelles, comment on essaye d'être solidaires pour faire vivre la culture avec des formes différentes. Nous, on a choisi l'émergence sur ce festival-là, et la musique. Il y en a d'autres qui choisissent les arts de rue, le cirque, bon, peu importe en fait. Mais c'est voilà l'enjeu, et il est compliqué, hein, parce que c'est un festival ne se crée pas sans bénévoles, et certains sans financement, sans aide, etc. Donc c'est un peu une forme de résistance, mais jusqu'à aujourd'hui, on est content d'accéder à une 11e édition et puis de présenter ces 35 groupes mi-septembre.
0: Justement, on peut en parler de ces 35 groupes. Je ne sais pas si la programmation complète est déjà organisée, prévue, ou s'il reste encore des petits points d'incertitude, mais j'imagine qu'on peut déjà commencer à annoncer certains noms et que tu nous mettes l'eau à la bouche sur ce qu'on va trouver à partir de la rentrée.
1: En fait, vous aurez tout disponible sur le site de l'Astrolabe dans le mercredi 24 juin à midi. Tout sera accessible sur le site internet et sur les différents réseaux sociaux. Qu'est-ce qu'on peut y découvrir? Bah, c'est 35 groupes, donc ça va de la. On chatouille la techno, la house, l'électro, le rap, le post-punk, le punk hardcore, la pop, voilà, la chanson également. Donc ça, c'est toutes ces variétés de styles. Rappelons que c'est quatre lieux: un lieu de 2000 places qui s'appelle Campo Santo, qui est un lieu plein air, le centre chorégraphique national qui est pas très loin du Campo Santo, qui est 300 places debout avec un petit club électro-rock, une salle assise de 350 places qui est la salle de l'Institut, qui est la salle dédiée au conservatoire d'Orléans, une salle du 19e, là on va écouter de la musique contemplative, on y découvrira Sorvina, qui est une artiste soul hip-hop, Prune, qui est une artiste pop, on découvrira Alma Reichman, qui est plutôt chanson pop française, et plein d'autres artistes. Et puis après, il y a la salle du théâtre, qui est une salle debout de 500 places. Après les artistes des coups de cœur, il y a Tiviody qu'on a pu accueillir à l'Astrolabe dans le club et qui a un coup de cœur, dont l'album, deuxième album, va sortir au mois d'octobre. Et à cœur de le présenter sur la scène de Pop-Up devant un large public. Juste Chani, jeune pépite hip-hop rap qui arrive, qui a été découverte inouïe, qui prend son temps, qui fait des premières parties de grands artistes comme Aya Nakamura, mais qui fait aussi des clubs tout simplement, qui a une écriture assez chouette qu'on pisse depuis pas mal de temps, qu'on est content de retrouver là-bas. Sami Galbi, qui est un peu du Raïchabi avec une teinte de musique électronique, qui est un artiste suisse qui viendra en trio, qui va nous enivrer avec sa musique un peu chaloupée, groove. Bongéziwe Mabandla, qui est un artiste d'Afrique du Sud, folk pop, avec une voix très très claire, haut perché, vraiment très très belle. Content de l'accueillir là-dessus. Daniel Avery, DJ set, qui est un des grands piliers de la musique électronique en Europe actuellement. Voilà, des choses.
0: Très varié, du coup, au final, tout le monde y
1: Ouais,
0: trouvera
1: c'est
0: son
1: ça,
0: compte.
1: c'est ça, c'est ça. Voilà, il y a vraiment de quoi faire. Il y a vraiment cette envie de présenter une variété de styles, ouais.
0: Ouais, bah, en tout cas, chaque année, j'y ai fait justement de belles découvertes grâce à cette programmation assez éclectique, je pense qu'on peut utiliser le terme, très riche, et à laquelle eh bien, il y a une certaine attention qui est portée aussi, j'ai envie de dire, sur la présence de mettre des femmes sur scène. En tout cas, à chaque fois, c'est ce que j'ai l'impression de constater, donc je salue un peu cela, parce que certains festivals ne prennent pas la peine de faire ça.
1: Non, on sait que là sur cette édition, on est pas quasiment à 50% de représentation leadeuse féminine, donc et qui vont jouer dans les différents lieux, c'est-à-dire que le risque que constatent certains gros festivals qui font l'effort et qui sont attentifs à la présence de leaders féminines, c'est que ils ont du mal à trouver des leaders féminines qui peuvent faire des grandes scènes, parce qu'il y a voilà il y a il y a il y a, il y a pléthore de propositions masculines sur les grandes scènes. Je te parle de festivals de 40 000, 30 000 personnes, hein. Et donc nous on est moins concernés par ces enjeux-là puisqu'on rassemble que 2 000 personnes, et donc on a la possibilité de présenter Violente Sadimone, qui est dont la leaduse c'est un groupe de punk rock, Wamen, Toera, Gaia Banksy, Juchani Almarechman, Kirara, Cutface, etc., etc. Et oui, ça va être une présentation quasiment à parité. On a encore des efforts à faire là-dessus, quoi.
0: Non, mais c'est chouette. Et donc, du coup, quel est toi ton petit coup de cœur que tu voudrais nous partager pour conclure ce petit moment de discussion sur le festival? De toute façon, on s'y retrouvera, hein, à la rentrée au festival, les Radio Ferrara Rock, comme chaque année. On est sur place et on a l'occasion d'interviewer tous ces artistes. Mais toi, qui est l'artiste un peu coup de cœur de cette prog que tu veux nous partager?
1: Moi, je parlais de TVOD. Je pense que c'est un artiste que j'ai découvert au Canada à l'occasion d'un festival qui vous est cher également, puisqu'il y a un des membres de votre belle radio qui va régulièrement, que j'ai découvert au Festival des musiques émergentes, et groupe qui est signé sur un label québécois, dont je me souviens plus du nom, mais qui est un label qui a vraiment des pépites rock super intenses, c'est TVOD. C'est un groupe new-yorkais qui sont 5-6 sur scène, avec une ou deux femmes sur scène. Rock, elle est rock, pop, des trucs qui font penser au label DFA, des trucs moins groove, des trucs plus rock, des plus grands angles larges. Je trouve que le premier album est monstrueux, et sur scène, je trouve ça complet comme set. Je trouve ça vraiment attachant sur scène. C'est vraiment l'artiste que j'ai hâte de revoir sur scène avec leur nouvelle compo.
0: Ok, cool, bah trop bien. Merci beaucoup en tout cas, Mathieu.
1: Merci à toi.
0: Et puis on se dit à bientôt, puisqu'on se
1: Ouais, avec
0: reverra
1: plaisir.
0: au Hop Hop Hop, qui, je rappelle, se déroule en septembre, si je dis pas de bêtises. Les dates, c'est le 11 et 12 du côté d'Orléans.
1: Septembre. Ouais, vendredi, samedi.
0: Super, merci à toi et à la prochaine.
1: Merci, salut.
0: De notre côté, on se laisse en musique avec TVOD. On écoute le titre Rerun, tiré de l'album The Farm, à venir chez Mosland le 16 octobre de cette année.

0: C'était Dig, Dig, Diggers, l'émission de Radio Ferrarock. Dans cette dernière émission avant la coupure estivale, nous vous présentions Unwear Shirt par Jelin CBA et Gigi H. Potter, sorti le 19 juin via Broken Obstacles Records, ainsi que Anti-Adult par Bye Boy, sorti le 15 mai en autoproduction. 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

Les Bilbao Kung Fu nous ont confessé avoir commis une petite maladresse. Ils ont été suivis par la violence technique du duo Tourangeau-Pneu. Et à l'instant, c'était groove autant que rock. C'était Dead Chic sur Radio Duo.

On a écouté la voix de Junior Roy en compagnie des Dub Shepherds. Ça a été suivi par l'afro-reggae local de Hasso Babilas. Et tout de suite, c'était Tekemat. Vous êtes bien sur Radio Dio. On continue, 100% local.

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0: On a écouté le projet local Radio Tutti, extrait de l'album Twang Club. Et tout de suite maintenant, c'était la voix incroyable de Billie Holiday, extrait de l'album Lady in Satin, avec ce morceau I'm a Fool to Want You. 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

analogisme à la petite cuillère avec Jan Tiersen et ses potes sous le nom d'ESB, Elektronische Staubband. Puis les guitares saturées de Michel Clou pour parler cicatrices.

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1: On aime se faire des films en musique avec Pascal Comlade. Évadons-nous maintenant avec le collectif hip-hop d'Aix-en-Provence, Chinese Man.
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Cali to Friends de Scratch Bandicrew avec en featuring les FemCs, Gavlin, Reverie, Blinds Brixton, tiré de Tan Graham série sorti sur le label de Chinese Man. Distordons les ondes de nos cellulaires avec Ring Your Face de Kokomo.

C'était Trapping, tiré de l'album Dévotion, des Bordelais de Cap Bambino. Et maintenant, une saturation d'optimisme avec Lysistrata.

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0: On a été à Saint-Étienne, écoutez The Mics. Et puis à Lyon, écoutez Marion Cousin en compagnie de Héloïse Decaze sur Radio Dio.
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0: enfer. 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Épaisse comme ça. La 11e sera encore moins épaisse.
1: Oui, au fond, la révolution sera vraiment terminée quand la langue sera parfaite.

Une onde de choc raccourcie, ça donne ODC et ça vient de synthé. Ça a été suivi par Metz, puis Bahasta, avec deux A au début, un seul à la fin. Point d'exclamation, Radio Dio 895.

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0: Fontaine qui déchantait le patriarcat, ça a été suivi par la Québécoise Annie-Claude Deschênes, puis par le producteur Greg.
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0: On a écouté OBF avec Aeration Stepaz, ça a été suivi par Kazé, puis Try the Truth.
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0: Une sélecta de hip-hop français avec Davodka, Youth Star en duo avec Chico et le duo Scoop & Jikkez sur Radio Duo 89.5 FM et RadioDuo.org.
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0: Lady Lasher a été suivie par Brenia en compagnie de Ivorian Doll sur le 895, libre, sauvage, impertinente.
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0: Le compositeur de musique de film italien Piero Umiliani par deux fois sur duo, puis Morgan Delt.
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0: La voix du MC que l'on nomme Waraba en compagnie des Stand High Patrol a été suivie par le rappeur ricain Gaïs Guevara sur le 895 de Dio.
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0: Tchesco.
1: Et bah, tout le monde, dès qu'il a un peu d'argent, il la place. Il la met sur son compte ou il la met sous son matelas pour l'étendre. 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Les gens s'amuseraient au quotidien, mon frère. Et l'argent circulerait. Puisque une main lave l'autre, mon frère. Eh oui. Moi, on me donne, je donne. Tu comprends ce que je veux dire?
2: Ouais.
1: Effectivement, si on me donne rien, je...

Sur le 89.5, tu viens d'écouter Rature, R-A-T-U-R, venu de Lille. Ça a été suivi par Alpha One et Gilles Barthé, sorti sur le label Teenage Menopause.

Les Viagra Boys ont cédé place à un homme pilier du hip-hop dans toutes les disciplines et depuis ses débuts, j'ai nommé Ramelzy. Et ensuite, on a écouté Léo Stay Trill sur le 895.

À l'instant, tu viens d'entendre Léonie Pernet, ça a été suivi par Guédra, et enfin Maïssi en featuring avec Coup de Cat. 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

0: du rap de tous les continents sur le 895 de Dieu. On a écouté le jeune Stéphanois, Paul Nord. Ça a été suivi par Ouija Mac et ensuite par MC Ala en compagnie du producteur Debmaster.
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Le petit défilé qui vient de se produire était composé de Amabis, La Loose, John Cale et Unwound. Voici Seal Johnson.

0: Seal Johnson, donc, puis Lou Reed et Prefuse 73 sur Radio Dio 89.5.
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Radio Dio t'a proposé Bed, sorti sur le label WW2W We Want To Record, suivi par Ray Borneo dans Tara King TH sur son propre label Petrol Chips. Petrol Chips qui sortait aussi cette folk d'Iman avec 2 A 8 9 5 10.

On a écouté... Merci, merci. Merci beaucoup. On a écouté The Doors avec Waiting for the Sun, suivi du blues Auvergnat de Muddy Gurdy sur la libre, sauvage et impertinente Radio Tio.

On a écouté le duo stéphanois de Mousse Idir et Jérôme Bertrand. Ça a été suivi par deux relectures des traditions du langage occitan avec Djebaleti et Brahma sur Radio Duo.

On a écouté le miniskirt blues des Cramps, ça a été suivi par En Gramma et à l'instant Lewis Evans sur radiodio.org et le 89.5 MHz.

On a écouté le groupe lyonnais Saints & Drill, ça a été suivi par le duo stéphanois Liminal, Rempart et le virage électronique de Monsieur Yann Tiersen sur Duo.

On a écouté Geysir, Overmono et Code 9 and the Space Ape sur La Voyageuse Radio Duo.

0: On a écouté 700 Bliss, ça a été suivi par Non-Stop sur le 89.5 FM et radiodio.org.
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trois projets de trap japonaise sur le 8-9-5. On a écouté Hideyoshi, ça a été suivi par le duo de DJ Shari et DJ Tatsuki, et Jin Dog en compagnie du groupe Anarchy.

0: À l'instant, deux morceaux du rappeur Madi Soma, venu du Japon sur le 895 de Dio. Le voyage musical continue.
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On a écouté la musicienne lyonnaise Cassidy. Ça a été suivi par Quentin Sauvé, puis le groupe Peter Kernel sur le 8-9-5.

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On a écouté Bixiga, Setenta, le groupe brésilien enchaîné sur la musique du producteur réunionnais nommé Label, L-A-B-E-2-L.

0: Le son de Blind Prophet suivi par Tikai Maïdza, puis Shabazz Palace. Vous êtes bien sur Duo.
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et à tous, et merci de votre présence, votre soutien, votre attente et votre compréhension envers ce programme Power Pop Pills où tous les lundis entre 17h30 et 19h sur la très très bonne fréquence de Radio Duo. Ce qui nous importe n'est pas à chercher dans une culture de l'instant, mais dans une mission que nous essayons de mener modestement depuis cette saison et dont j'espère pouvoir le continuer encore longtemps, même si à l'image de cette Power Pop qui est vouée à l'intemporalité et la compréhension de tous, c'est dans une volonté de vouloir aussi bien mettre en valeur les nouveautés que dans notre travail à vouloir remettre en lumière toute son histoire que nous cherchons à donner un sens à ces 90 minutes hebdomadaires. Et s'il est illusoire et prétentieux de prétendre à une quelconque popularité, voire à un sourire sur vos visages, une lumière dans vos yeux et votre gratitude, ne serait-ce que l'instant partagé par un morceau de cette programmation ou à l'épreuve de sa fidélité, vous trouverez en moi la plus belle réponse à l'existence de cette émission et qui, croyez-moi, suffit à me donner la force pour renforcer bien des montagnes intérieures. Soyez-en remerciés. Et on a attaqué avec un deuxième extrait dans Power Pop Pills, excusez-moi, du très beau nouvel album de The Hanging Stars. L'album s'appelle Just a Day. C'est le 7e album, si l'on compte celui de l'an dernier, réalisé avec la chanteuse Bonnie Dobson, de ces londoniens, et oui, maîtres d'une power pop luxuriante à base de guitares cristallines et de chœurs éthérés qui ne sont pas sans rappeler la Californie de la fin des années 60. C'est absolument classieux pour des mélodies à la fois familières et intemporelles. On se sent bien à l'écoute d'un album des Hanging Stars, et celui-ci me paraît leur meilleur à ce jour, dans une simplicité, une discrétion toute remarquable, qui touche, comme souvent dans Power Pop Pills, à l'intime, dans une grâce toute romantique. On a écouté The Glass House. Alors certes, notre ami Alain de Clermont et son émission Shake and Pop est actuellement en vacances de direct, concoctant des bandes dont il a le secret. Néanmoins, je ne le remercierai jamais assez de m'avoir orienté récemment sur les Flute Bats, projet d'un certain Eric D. Johnson, où j'ai appris avec surprise que ce groupe avait sorti un album en septembre dernier et revient déjà avec son suivant Landfill, qui m'a immédiatement saisi par des morceaux somptueux, imminemment mélodiques, posant une patine psychédélique pour donner une ampleur, une luxuriance universelle, folle, à une mélancolie attachante qui peuvent tirer parfois sur la soul, voire la country, avec une voix troublamment dylanesque. Le vinyle posé sur la platine gauche de Radio Duo est superbe, un voyage, quoi qu'il en soit, absolument solaire, que je vous propose d'entamer avec ce All Wands, The Flute Bats.

Flute Bats et non The Flute Bats. Et je suis fier maintenant d'avoir récupéré cette magnifique copie du Flute Bats, la Landfill. Et comment vous exprimez ma joie, enfin, maintenant, de vous programmer un titre du tout dernier EP 4 titres de The Gnomes, cette trépidante formation australienne de Melbourne du génie Jay Miller, dont par ailleurs les nombreuses compositions solo digitales dispo sur son Bandcamp nous ont tellement enthousiasmés. Tout comme, souvenez-vous, ce formidable album de 2025 qui s'appelait Introducing the Gnomes, qui, par sa fraîcheur et son évidence, avait bouleversé nos fondamentaux garage. Et voilà que viennent confirmer donc ces quatre nouveaux titres, paraissant sous l'intitulé « Mort, dingue, fédérateur, fusionnant », à l'image de ce Magic Man, The Gnomes.

The Gnomes, donc. Alors, l'Australie, puisque nous y étions avec The Gnomes, c'est bien sûr aussi Nick Cave, que nous allons retrouver avec une joie immense mercredi à Vienne pour un concert-événement, comme toujours avec lui. Ça sera bien sûr dans le Théâtre Antique. Je ne vais pas vous faire l'offense de vous présenter Nick Cave, qui est aujourd'hui dans une activité créative professionnelle, atteint toujours dans une rage peut-être moins rock brut, une intensité émotionnelle sidérante qui convient parfaitement au statut et à l'âge qu'il a atteint. Et j'ai eu envie de vous ramener l'album que Nick Cave avait publié pendant la pandémie de 2020, où seul au piano, dans un registre poignant, notre songwriter de cœur délivrait des versions saisissantes et différentes des albums, notamment celle de Jubilee Street, que l'on va écouter maintenant et qu'il devrait asséner avec les Bad Seeds dans deux jours. Mais dans un style unique, là, minimaliste, comme vous allez le constater, qui impose le respect et prenne une telle envergure intime qu'elle finisse de cristalliser la profondeur insondable du bonhomme. Nick Cave, Jubilee Street.

Nick Cave, donc. Alors, si la date de Nick Cave suffit à elle-même, eh bien, elle est devenue encore plus impérieuse, excusez-moi, quand nous avons appris que la première partie, eh bien, sera assurée par nos amis des Dynamite Shakers, que l'on sait, où l'on sait maintenant que leur deuxième album s'appellera Marilyn. Il sortira le 28 août prochain avec une pochette d'un collage excitant et un quatuor qui monte de plus en plus, assurant l'ouverture des Pixies à Nîmes le 7 juillet dernier et faisant feu de tout bois en publiant digitalement leur fameuse reprise des Controllers Hot Stumps en digital, donc, et qui est un classique de leur concert, ainsi qu'un tout nouveau titre. C'était pas plus tard que vendredi dernier sur la toile. Le titre s'appelle Équipage Ravage. Alors, pour ma part, eh bien, je vais vous proposer Dernier Flash. Dernier Flash, c'est tout simplement la face B inédite dans ce programme de leur tout récent single physique qui s'appelait Cinéma. Dynamite Shakers, Dernier Flash.

Alors, nous étions en Australie avant les Dynamite Shakers avec les Gnomes, avec Nick Cave, même si Nick Cave maintenant habite dans le sud de l'Angleterre. Et puisque nous étions à Melbourne, laissez-moi dans cette émission, à l'occasion de sa première réédition vinylique pour ses 40 ans, eh bien, vous introduire comme instant classique le premier album culte des Houston Creepers. L'album s'appelait 12 Days to Paris. Cette réédition sort chez Sheer Squad Records et c'est un bonheur d'avoir réécouté cela par toute sa sève juvénile, payant son tribut à l'héritage des Saints, faisant fonctionner à merveille ma nostalgie d'un son des années 80. On pense aux Sunny Boys, aux Hoodoo Gurus. Les chansons sont formidables, très inspirées, à la fois carillonnantes et puissantes, où nombre de morceaux vous explosent par leur vérité immédiate. Et un choix difficile, comme souvent dans les albums que nous proposons ici à Power Pop Pills, eh bien j'ai opté pour ce « Don't even think about it ». Houston Creepers.

Alors bien sûr, alors quand même, un instant, même si bien sûr cela ne suffira pas pour vous dire la claque énorme que nous avons pris au concert de John Spencer et ses deux Bobby Lees. À ses côtés, Kendall Wind, la bassiste d'une métronomie impressionnante, et le batteur complètement fou, Mackie Baumann, qui, c'est le cas de le dire, n'a jamais fait autant corps avec son instrument pour un concert radical, assez punk dans l'esprit, d'une heure, suivi après une courte pause de 5 minutes, d'un rappel de 20 minutes, où donc les titres se sont enchaînés d'une manière assez hallucinante. Avec cette manière bluffante d'un ordre de titres assez mouvant apparemment chaque soir, ou pourtant par un geste, un regard, les blocs de titres sont exécutés magistralement, sans faute, sans répit. Grosse performance, grand concert, idéalement lancé par un trio de filles en colère et soniquement impeccable, les Fuck It. Ce fut donc mercredi... Ce fut jeudi soir un pur moment de rock intransigeant et passionnant, d'une tenue impeccable, implacable, tendue, intense, qui est tout entière dans ce Knock Them Out tiré de leur tout chaud album Songs of Personal Loss and Protest. John Spencer.

Alors, dans cette évocation live, un dernier arrêt sur notre escapade suisse, avec le souvenir prégnant de la prestation de Sugar et chose promise, chose due, vous diffusez Long Live Love, la face B du single de leur retour, en vous précisant au passage que des coffrets compilant leurs singles historiques viennent d'être réalisés, qu'un nouveau single digital de Sugar qui s'appelle Keep Looking vient de l'être aussi, et vous signalez aussi, pour parachever de participer à notre année 2026 Bob Mould, un entretien du maître qui répond du tac au tac à des hameçons lancés par la rédaction du vénérable magazine Vive le Rock, où l'on découvre que le natif de New York débarqua à Saint-Paul près de Minneapolis pour intégrer le collège McAllister avec la ferme volonté de rencontrer le groupe Suicide Commandos, dont il était fan et se reconnaissait dans leur musique. C'est d'ailleurs Chris Osgood, le guitariste de ce groupe, qui l'encouragea à se lancer, et pour exprimer toute ma gratitude à ce dernier, eh bien, je vais vous proposer un extrait du premier LP des Suicide Commandos qui s'appelait Make a Record. On était en 1978 et avec ce Lost Classic, peut-être avancé que ce trio fut la matrice par leur power pop très punk, très accrocheuse, exécutée très rapidement de ce qu'allait enfanter la région du Minnesota. Avec notamment Husker Du et les Replacements, Mons, où ils transpirent la sincérité, l'intégrité, l'authenticité et de plus un punk percutant, foutrement mélodique. Une pépite pour le rock alternatif des 80s à venir, à réécouter d'urgence comme nous le ferons avec You Can't. Mais tout d'abord, Sugar, Long Live Love.

Alors, oui, pour finir avec les concerts, je vais y arriver. Eh bien, on a appris cette semaine que le groupe culte ici dans Power Pop Pills, The Prize, allait être en concert à Montreuil, dans la banlieue parisienne, et particulièrement au club Le Chinois. Ça se passera le 6 octobre prochain, avec, figurez-vous, Brouwer en première partie, et apparemment, tenez-vous bien, Alvilda, dont on se demandait la semaine dernière des nouvelles pour se rassurer, même si un tout dernier post annonce plutôt que ce serait les Roberta Lips qui assureraient cette triple affiche. Alors bref, peut-être que les Alvilda vont aussi se rajouter, ce qui ferait une très très très belle soirée. Bref, pour fêter cette date très très tentante pour un déplacement dans la capitale, je vous ai enfin amené un LP de la chanteuse Suo, qui faisait partie du groupe Josephine Network, proche de Brouwer. Lorsque nous les avions vus au Groom, il y a 2 voire 3 ans, c'était en septembre. Cet excellent LP est totalement dans cette veine de glam power pop 70s revitalisé de cet artiste dont le nom, le véritable nom est Sarah Untracht Ockner, dont les initiales, vous l'avez compris, forment donc Suo, révélant surtout une écriture, des mélodies qui cassent pas mal de barrières et une Suo qui semble avoir sorti d'ailleurs un tout nouveau single digital dernièrement. Le LP de Suo est sorti donc en 2019, avait pour titre Dancing Spots and Dungeons, et je vous propose ce lumineux et entêtant Spell in the Night. Suo.

l'indie pop au bon sens du terme, biberonné au canon des 60s, s'insinue imperceptiblement en vous, un album assez palpitant, où s'il est hanté par la disparition du père de Fix, il est néanmoins plein d'espoir avec lyrisme, souffle et ampleur. Écoutez-moi ce titre, Emerson and David Thoreau, qui ouvre, attendez, je répète, Emerson and Henry David Thoreau, eh oui, qui ouvre ce coffre à merveille. A View of Earth from the Moon.

A View of Earth from the Moon. Allez, il est grand temps de retrouver l'album de la semaine, ce Just Day de The Hanging Stars, produit par Gérard Love de Teenage Fan Club, qui a permis au groupe de revenir plus à l'essentiel, moins de pedal steel ou de cuivre comme sur les précédents, pour des mélodies toujours célestes. Ici, tourné vers un peu plus d'épuration, où des teintes psychédéliques s'appliquent à des chansons contrisantes, comme nous le verrons avec ce Show Me The Way, qui voit hommager The Hanging Stars à la passion commune qu'il partage avec Teenage Fan Club, celle des Birds, à cette façon où les chœurs sont sublimes, les arrangements soignés, tout en y apportant la puissance pour entretenir la dynamique. The Hanging Stars, Show Me The Way.

Alors, si donc The Hanging Stars est un groupe anglais qui sonne plutôt américain, une des réponses américaine actuelle en miroir pourrait être celle créée par un quatuor d'Austin, Texas, The Love Variants, dont mon oncle d'Amérique m'a posté leur magnifique premier album, Life of Riley, d'une inspiration jungle pop plutôt d'influence anglaise assez sidérante, complètement envoûtante, qui vous accompagne longtemps par sa subtilité, ses mélodies scintillantes et oniriques. Ainsi, j'aime beaucoup l'atmosphère romantique et mélancolique qui s'en dégage, très originale et attachante, qui j'espère sera parfaitement traduite par ce Golden Age pour dresser, je trouve, une magnifique passerelle avec The Hanging Stars. The Love Variants. Golden Age.

Parce que c'est aussi ça, Power Pop Pils, eh bien, on va maintenant fêter à notre façon les 50 ans du punk avec, comme chaque semaine, une célébration un peu particulière, un peu sur un chemin buissonnier. On va tout d'abord eh bien, faire un nouveau retour sur l'incroyable compilation 33 titres des singles du groupe culte actuel de Leeds, les Cyanide Pills. Cette anthologie de leurs singles s'appelle Singled Out, qui vous permettra idéalement et judicieusement de retrouver la précieuse discographie des roboratifs et jouissifs Cyanide Pills sur un seul LP, eh oui, avec leur fameux premier single qui reste un classique du punk moderne. Break It Up, circa 2009, qu'on va se remettre tout de suite dans les oreilles. Les Cyanide Pills, Break It Up, c'est parti.

Allez, soyons précis, puisque j'ai quasiment l'intégralité des singles des Cyanide Pills en vinyle, bien sûr. Eh bien, ma copie de la compilation Singled Out est en CD, et je crois qu'en vinyle, elle est sur deux vinyles. C'est un double vinyle, alors que moi, évidemment, dans la version CD, elle n'est que sur un seul. Bien, ces 33 titres sont sur un seul CD. Alors, vous le savez, dans cette année 2026 vont fleurir nombre de publications célébrant ces fameux 50 ans du punk. Les magazines n'y coupent pas, notamment par exemple la version française du magazine Rolling Stone, qui a de bonne grâce s'est plié à l'exercice de classer ses 40 albums punk préférés de tous les temps. Exercices qui régulièrement reviennent dans les pages de ce type de magazine, où il ne sera pas question ici de commenter ce classement, mais avec bienveillance, plutôt de l'illustrer, et ainsi est sélectionné Is This Real, cet album de The Vipers, le groupe de Greg Sage, originaire de Portland, à ses précurseurs, ou comme cela l'est repris, eh bien Kurt Cobain l'avait cité comme le groupe qui leur avait tout appris, puisque bien originaire de ce nord-ouest américain où allait pousser toute la rage de Nirvana. Is This Real est sorti en 1980, où comment fusionner les Ramones avec toute une mélancolie sombre et une aigreur, influençant ce qui suivra à base déjà de guitares saturées et de riffs accrocheurs, perpétuant notamment sur la face B de cet album bien des choses plus expérimentales, avec des morceaux puissants, tout un rock lourd des 70s, avec une écriture intelligente, une énergie intense et concise, où le son minimal est parfaitement maîtrisé. Il m'a semblé que, plus que tout, et notamment la chanson Mystery, eh bien le morceau idéal pour synthétiser tout cela était plutôt ce D7 qui ouvrait la face B de Is This Real? The Vipers, s'il vous plaît.

Alors, je ne sais pas si nous allons nous ressourcer encore longtemps au coffret Cherry Red autour du CBGBs, mais laissez-moi prolonger ce plaisir, notamment à travers la fréquentation power pop du lieu, personnifiée ce lundi, pur plaisir, par The Colors, un quatuor de New York actif entre 1978 et 1983, où l'équipe de Cherry Red a retenu le titre Jealousy, qui ouvrait leur EP de 1980, Rev It Up. Vous allez constater comme il est jouissif de réécouter cela. N'hésitez pas à pousser les tables chez vous. Précurseur d'un son New Wave qui d'ailleurs fonctionnera merveilleusement sur leur seul album éponyme de 1982 qui était sorti sur Dirt Records, produit par Clem Burke, qui par ailleurs apparaîtra sur quelques titres de ce LP. Par ailleurs, vous s'était penché aussi Jimmy Destri, mais aussi Paul Sass, Jay Burnett ou Eston et Carrie Hamilton. Si vous aimez The Colors, attention, il y a plusieurs groupes qui s'appellent les The Colors. The Colors, Jealousy.

Allez, un épisode que je voulais entamer depuis quelques temps et que je vais faire dès ce soir, eh bien, c'est l'exploration d'un nouveau coffret qui est paru chez Cherry Red ce printemps, à savoir celui qui s'appelle This Can Be Today et qui se veut un voyage dans la scène psychédélique du rock indépendant et underground américain des années 1977-1988, dépliant toute une cartographie en trois CD dont l'épicentre serait le mouvement Paisley Underground, même si nombre de groupes présents ici n'ont pas forcément une familiarité immédiate avec cette famille, dont vous le savez, fidèle de Power Pop Pills, les représentants traditionnellement affiliés en sont le Dream Syndicate, Rain Parade, The Three O'Clock ou les Bangles. Mais c'est un bonheur de pouvoir accéder grâce à ce type de coffret, toujours amoureusement conçu, parfaitement packagé, minutieusement documenté, instantanément à des groupes essentiels pour nous. Et ainsi, à tout seigneur, tout honneur, eh bien, y figure Chris Bell, l'un des deux mythiques fondateurs de Big Star, et ce bonheur de partager avec vous et de réécouter ce grand classique qui est You Are the Cosmos. Seul single, I Am the Cosmos, je vais y arriver, I Am the Cosmos, le seul single sorti de son vivant quelques semaines après son décès tragique fin 1978, sommet de beauté, de mélancolie, de nostalgie, d'une inspiration égale à n'importe quelle production de Big Star qui pourrait figurer sur n'importe quel album des Beatles, époque Revolver, une profondeur d'émotion inouïe ou par ailleurs, on le sait maintenant, eh bien un album posthume de Chris Bell, beau à pleurer forcément, finira par sortir en 1992 chez Ryko Disc. Chris Bell, I Am the Cosmos.

Chris Bell, I Am The Cosmos. Alors Chris Bell est, on ne le mentionne pas assez, un membre aussi de ce fameux club des 27 qui regroupe surtout tristement la sinistre coïncidence d'artistes rock disparus à 27 ans comme Kurt Cobain, Brian Jones, Robert Johnson, Jimi Hendrix, Amy Winehouse, Janis Joplin, Jim Morrison, Pete Ham, Dave Alexander, voire Pete de Freitas, le psychédélisme et des disparitions qui vont me permettre de relever un anniversaire qui a eu lieu depuis ma dernière session, à savoir les 20 ans du grand départ du fondateur de Pink Floyd, Syd Barrett. C'était le 7 juillet 2006, dans la plus insondable des solitudes et des suites d'un cancer au pancréas plutôt. Il est décédé au domicile de sa mère, qui s'en était, elle, allée en 1991, et chez qui il vivait reclus depuis 1978. Syd Barrett avait, lui, 60 ans lorsqu'il est parti, pas besoin d'en dire plus. Ses choix délicats, eh bien, opté pour Gigolo Aunt, excellent morceau de son deuxième album, qui porte son nom. Et puis, parce que peut-être un très bon groupe power pop des années 90 l'avait choisi comme patronyme. Syd Barrett, Gigolo Aunt, tout de suite dans Power Pop Pills.

Allez, vite, vite, retrouvons l'album de la semaine, soit ce Just a Day de The Hanging Stars, mirifique groupe novateur londonien, référence actuelle d'une Americana à l'anglaise, d'une cosmique Americana, avec une production exemplaire au service d'harmonie parfaite et de mélodies accrocheuses, et qui reste d'une sublime perfection pour un groupe qui s'était adapté en passant de quintette à quartette, emmené par Richard Olson et Patrick Ralla, disciples des Byrds. Ils tutoient dans une détermination vouée au classicisme qu'ils patinent de modernisme, le génie d'un Ray Davies parfois, pour un album exaltant, parfaitement actuel, qui ne cesse de convoquer le passé et que synthétisera pour ce soir ce Time is Nothing, The Hanging Stars.

0: Comme toujours, je suis hélas obligé parfois de parler sur le morceau qui clôt Power Pop Hill. J'essaie avec ce bouleversant et tourmenté titre de The Hanging Stars que je referme le 316e chapitre de Power Pop Pills, et qui, si je me précipite d'en faire sécher l'encre, c'est pour m'y retrouver dans une poignée d'heures. Le groupe Wet Leg à Fourvière, ou pour continuer d'assouvir ma passion, participer aussi de cette façon à poursuivre avec ferveur et exaltation cette raison de vivre qui nous permet à tous de tenir, et qui, en étant votre messager, d'être le passeur de ce Power Pop Way of Life, tout comme des pépites discographiques que vous devenez enthousiasmantes, que vous devinez enthousiasmantes, eh bien j'aurai grand bonheur de vous retrouver. À très très vite.
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0: Nul si découvert, To Imago et Giacomo, vous êtes bien sur Duo.
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On a écouté Super Phoenix Boom, projet stéphanois avec la voix de Missier Blodia. Ça a été suivi par Deggy et Oggy et la musique de Art Melody sur le 895.

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Radio Duo reste une inépuisable agence de voyage. La preuve avec à l'instant Madala Kunele en duo avec Sibusile Xaba. Ça a été suivi par la harpe et la voix de Seris Afana.

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toutes les dingueries sont sur le 895, et la preuve avec la collaboration de Brigitte Fontaine et d'Areski Belkacem qui détruisent le patriarcat. Ça a été suivi par le duo de Brisa Rocher et Don Nino qu'on appelle RAD, R-A-D.

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Un tube mélancolique de Coco Rosy a été suivi par Amami sur Radio Dio, libre, sauvage, impertinente. 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

d'écouter une légende du rap en la présence de Ghostface Killah. Ça a été suivi par les Belges de Glass Museum et le micro de Jazz Brack. Et enfin la planerie de Dièse avec un Z comme dans Radio Dioz 89.5.

0: À l'instant, vous venez d'entendre Daskinn, D-A-S-K-I-N-N, suivi par Héron, Cendré et Strange Modes. Libre, sauvage, impertinente duo.
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0: Meters, Eleanor Friedberger, Fufanou et Herbalizer. Vous écoutez Radio Duo sur le 89.5.
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Un peu de dub avec Art X featuring Youthman a été suivi par le duo hip-hop, Common et Beat Rock sur Radio Duo.

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Ah là là, mais quelle poésie. Poésie du brouillard, poésie de l'oubli, poésie de la solitude. C'était Kane Ghost de Sparkle Horse, puis Disparaît de Charlene Darling. Maintenant, je vous propose de groover un petit peu, parce que oui, il suffit les crises existentielles, hein, avec Pascal Comlade et les Liminanas qui nous proposent En bas de gamme. Vous êtes toujours sur 895 de Dio, bonne écoute.

Bonjour, bonsoir, au revoir. Vous êtes sur Radio Dion. On a écouté Endox Electric, puis USA Nails, meilleur nom de groupe au passage. La chanson, c'était Feel Worse, qui veut dire se sentir pire. À suivre, tu tournes en boucle.

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Aïe, aïe, aïe, aïe, Nothing Works, c'était Declan McKenna qui a précédé toutes les recettes de Satellite Jockey. Et pour finir en beauté, une chanson que je kiffe de Future Islands, les maîtres de la chanson pas très radio, je vous laisse écouter.

trois projets de trap japonaise sur le 8-9-5. On a écouté Hideyoshi, ça a été suivi par le duo de DJ Shari et DJ Tatsuki, et Jin Dog en compagnie du groupe Anarchy.

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1: À l'instant, deux morceaux du rappeur Madi Soma, venu du Japon sur le 895 de Dio. Le voyage musical continue.
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0: On a écouté Frankie Gogo, suivi du groupe indien Disco Popette sur le 895 de Dio.
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1: C'est le hip-hop de Dio avec le Stéphanois Degba suivi par Wax Taylor et ensuite JPEG Mafia.

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1: On a écouté deux sorties du label Regretté et Mon cul, c'est du tofu. Guns and Gänseblümchen a été suivi par Double Job.
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0: Ça rock et ça roll sur le 895. On a écouté Lassie, The Agnès Müller et Sleaford Mods.
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1: Libre, sauvage et impertinente, Radio Duo vient de proposer OBF, suivi de Chapi Chapeau et ses jouets électroniques, et Mina Sand.
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on a écouté le béninois Serge Ananou, suivi par la chanteuse angolaise Lucia de Carvalho. Et tout de suite, c'était le groupe marseillais Téménique Électrique. Vous êtes bien sur le 89.5 de Radio Duo.

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1: On a écouté les Nagoya Marimbas de Steve Reich. Ça a été suivi par les voix des chanteuses de Cocagna. Et tout de suite, c'était l'accordéon et la voix de François Castiello dans le groupe duo Virage sur le 895 de Radio Dio.

On a écouté le groupe Klimperei en compagnie de Pierre Bastien. Ça a été suivi par le saxophone fou et la batterie de The Brumps. Et à l'instant, le groupe Pram sur le 895 de Radio Duo.